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1: Bonjour, bonjour à tous. Un incendie dans le centre de Saint-Dié dans la nuit de dimanche à lundi. Plusieurs appartements de l'immeuble ont dû être évacués. Le feu serait parti d'une batterie au lithium au rez-de-chaussée. Un homme a été légèrement blessé en tentant d'éteindre l'incendie. Deux personnes ont été relogées par la mairie. Les autres occupants ont pu retrouver leur appartement après l'intervention des sapeurs-pompiers. Économie, le groupe Vosgien La Belle Montagne continue son développement dans le pays après One Park et le complexe 1055 à Épinal. Le groupe a annoncé l'acquisition de Cosmic Jump 54 à Nancy, un groupe qui a commencé avec la station de ski de la Bresse et souhaite désormais se diversifier. Yann Arthus Bertrand, bientôt dans les Vosges, en tout cas le photographe et réalisateur, est le premier nom annoncé pour le prochain Festival international de géographie qui aura lieu début octobre à Saint-Dié. Il est sorti à Remiremont avec les sapeurs-pompiers qui organisent leur bal lundi 13 juillet, la semaine prochaine. Prochaine donc dès 19h au Palais des Congrès de Remiremont. Dans le même temps et sur le même site, la ville de Remiremont procédera au tirage des feux d'artifice à 22h30. L'entrée est gratuite. Dans l'actualité nationale et internationale, les incendies continuent dans les Pyrénées-Orientales où plusieurs milliers d'hectares ont déjà été brûlés. De nouveaux avions bombardiers d'eau vont arriver en renfort aujourd'hui, venant notamment de Chypre, d'Espagne ou encore de Suède. Marine Le Pen saura aujourd'hui si elle peut se présenter à la prochaine élection présidentielle. La cour d'appel doit rendre son verdict dans le cadre du procès des assistants parlementaires européens du RN. Justice toujours, Cédric Jubilard a reconnu sa culpabilité après la mort de son épouse Delphine en 2020. Il a été condamné à 30 ans de prison en première instance et en appel. Il pourrait contester la notion d'homicide pour privilégier celle de coup mortel. On termine avec la météo. Dans les Vosges, il fera chaud. Aujourd'hui, pas mal de soleil, quelques cumulus. 16-17 degrés relevés ce matin. On aura entre 30 et 33 degrés cet après-midi.
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1: Bonjour, bonjour à tous. Une infirmière libérale des Vosges, jugée aujourd'hui, on la soupçonne d'avoir escroqué l'assurance maladie pour plusieurs centaines de milliers d'euros. Une quinquagénaire qui travaille sur le secteur d'Épinal. L'enquête a commencé quand la MSA s'est rendu compte que l'infirmière avait encaissé plus de 300 000 euros de soins pour une seule patiente. Patiente qui était pourtant prise en charge dans un hôpital. Lors de son audition, l'infirmière avait admis avoir peut-être fait une erreur, mais contestait tout acte malveillant. Un accident sur l'autoroute A31 hier matin à hauteur de Vrécourt. Un conducteur allemand a percuté par l'arrière un fourgon qui circulait sur la voie de droite. L'accident a fait un blessé et provoqué près de 3 km de bouchons. Le conducteur en cause a été contrôlé positif aux stupéfiants et à l'alcool. Il a été placé en garde à vue. Un autre accident de la route à Naïmont-les-Fosses. Hier matin, un conducteur de 19 ans a fini au fossé après avoir voulu éviter un animal qui traversait la route. Les dégâts ne sont heureusement que matériels. Personne n'a été blessé. Économie, le groupe Vosgien La Belle Montagne continue son développement dans le pays après Wam Park et le complexe 1055 à Épinal. Le groupe annonce l'acquisition de Cosmic Jump 54 à Nancy, groupe qui a commencé avec la station de ski de la Bresse et qui veut se diversifier, notamment dans les loisirs intérieurs. Une idée de sortie avec Épinal Bouge l'été qui commence cette semaine. Demain, au Parc du Cours, un des nouveaux lieux d'accueil des spectacles pour les familles, avec la compagnie Fun qui présentera Rêve encore plus, un moment poétique avec du cirque, de la danse, du théâtre. Deux représentations sont proposées. C'est donc demain, Parc du Cours à Épinal. Représentation à 14h et à 17h. Un mot de sport et de moto. Ce week-end, la commune de Vanier va accueillir le championnat de France d'enduro. 350 pilotes sont attendus dans les Vosges pour l'occasion. Il fera chaud aujourd'hui dans les Vosges avec pas mal de soleil, quelques cumulus aussi, parfois assez joufflus comme on dit. On a relevé 16-17 degrés au petit matin, on aura au meilleur de la journée 30 degrés à la Bresse, 31 à Gérard, mais 32 à Armiremont et Bruyères, 33 degrés sur Épinal et Neufchâteau. Demain, l'anticyclone n'est pas prêt de faiblir et du coup le temps restera chaud et ensoleillé sur les Vosges avec des températures à peu près comme aujourd'hui. Fin de semaine, chaude également, mais on va à peu près garder les mêmes températures, donc pas de canicule prévue pour l'instant.
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1: Bonjour, bonjour à tous. On commence avec cet incendie dans le centre-ville de Saint-Dié. Ça s'est passé dans la nuit de dimanche à lundi. Plusieurs appartements de l'immeuble ont dû être évacués. Le feu serait parti d'une batterie au lithium. Un homme a été légèrement blessé en tentant d'éteindre cet incendie. Deux personnes ont dû être relogées par la mairie. Les autres occupants ont pu retrouver leur appartement après l'intervention des sapeurs-pompiers. Un accident sur l'A31 hier à hauteur de Vrécourt. Un conducteur allemand a percuté par l'arrière un fourgon transportant une caravane qui roulait sur la voie de droite. L'accident a fait un blessé et provoqué 3 km de bouchons. Le conducteur en cause a été contrôlé positif aux stupéfiants et à l'alcool. Il a été placé en garde à vue. Armiremont, l'association des commerçants La Volontaire a pris la décision d'annuler le repas des commerçants de cette année compte tenu des conditions climatiques. Ils n'ont pas voulu prendre le risque de devoir annuler au dernier moment et donc entraîner des pertes financières. Donc, événement annulé pour cette année. Ceux qui avaient déjà réservé peuvent se faire remboursé. Dans l'actualité nationale et internationale, les incendies continuent dans les Pyrénées-Orientales où plusieurs milliers d'hectares ont déjà été brûlés. De nouveaux avions bombardiers d'eau vont arriver en renfort à partir d'aujourd'hui, venant de Chypre, d'Espagne ou encore de Suède. Marine Le Pen saura aujourd'hui si elle peut se présenter à la prochaine élection présidentielle. La Cour d'appel doit rendre son verdict dans le cadre du procès des assistants parlementaires européens du Rassemblement national. Justice toujours, Cédric Jubilard a reconnu sa culpabilité dans la mort de son épouse Delphine en 2020. Il a été condamné à 30 ans de prison en première instance et en appel, il pourrait contester la notion d'homicide pour privilégier celle de coup mortel. Météo France a placé 61 départements en vigilance orange canicule à partir de ce midi contre 16. Jusque-là, les Vosges ne sont pas concernés, mais il va faire chaud aujourd'hui dans notre département avec soleil, quelques cumulus. Ça va monter jusqu'à 32 à 33 degrés aujourd'hui.
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1: Bonjour, bonjour à tous. On commence avec ce procès qui commence aujourd'hui. Une infirmière libérale des Vosges qui est soupçonnée d'avoir escroqué l'assurance maladie pour plusieurs centaines de milliers d'euros. Une quinquagénaire qui travaillait sur le secteur d'Épinal. L'enquête a commencé quand la MSA s'est rendue compte que cette infirmière avait encaissé pour 300 000 euros de soins pour une seule patiente et patiente qui était en plus prise en charge dans un hôpital. Lors de son audition, l'infirmière avait admis avoir peut-être fait une erreur, mais contesté tout acte malveillant. Économie, le groupe vosgien La Belle Montagne continue son développement dans le pays. Après One Park et le complexe 1055 à Épinal, le groupe annonce l'acquisition de Cosmic Jump 54 qui est à Nancy. Le groupe qui a commencé avec la station de ski de la Bresse et qui veut se diversifier notamment sur les parcs de loisirs intérieurs. Yann Arthus Bertrand sera dans les Vosges dans quelques semaines. Le photographe et réalisateur est le premier nom annoncé pour le prochain Festival international de géographie qui est annoncé pour début octobre à Saint-Dié. À Armiremont, l'association des commerçants La Volontaire a pris la décision d'annuler le repas des commerçants de cette année. Compte tenu des conditions climatiques, ils n'ont pas voulu prendre le risque de devoir annuler au dernier moment en raison d'une canicule et donc entraîner des pertes financières. Donc événement annulé, ceux qui avaient déjà réservés peuvent se faire rembourser sans aucun souci. À Vittel, la saison des courses hippiques a commencé, ça y est, depuis hier, avec quelques jours de retard en raison justement de cet épisode caniculaire. Il y avait eu des annulations. Sport et moto, ce week-end, la commune de Vanier accueillera le championnat de France d'enduro. 350 pilotes sont attendus. Tiens, une idée de sortie avec Épinal Bouge l'été qui commence cette semaine. Et notamment des spectacles demain au Parc du Cours, entre cirque, danse et théâtre, c'est pour toute la famille. Représentation proposée à 14h et 17h. Il fera encore beau et chaud aujourd'hui sur les Vosges, pas mal de soleil, quelques cumulus, on a relevé du 16-17 degrés là ce matin, on aura au meilleur de la journée 30 à La Bresse, 31 à Gérardmer, 32 à Bruyères, 32 à Armiremont, 33 sur Épinal, Vittel et Neufchâteau. Demain, l'anticyclone ne faiblit pas, donc on va garder un temps chaud et plutôt ensoleillé avec des valeurs similaires à aujourd'hui. Et d'ailleurs pour les températures, on devrait garder à peu près ça, du 32-33 degrés en journée jusqu'à la fin de semaine. Pas d'alerte canicule pour l'instant dans les Vosges.
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1: L'Espagne et la Belgique se sont qualifiés pour les quarts de finale. La Roja a battu le Portugal 1-0 hier soir, alors que les Belges ont vaincu les États-Unis cette nuit 4-1. Ce soir, les deux derniers huitièmes de finale, Argentine-Égypte à 18h et Suisse-Colombie à 22h. D'ailleurs, polémique en Argentine après la désignation de l'arbitre français François Le Texier. Les médias sud-américains, très dans l'émotion, ils craignent des décisions défavorables et mettent la pression. Dans les coulisses, toujours, Kylian Mbappé a critiqué vivement une sénatrice du Paraguay sur X. Sur les réseaux. Celle-ci a évoqué les chimpanzés, noix de coco et la colonisation pour évoquer le capitaine des Bleus après le match de samedi. Il lui a répondu qu'elle était une femme méprisable et raciste.
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0: 7h, vous venez d'ouvrir les yeux, merci d'avoir choisi Vosges FM. C'est mardi, avec Téléphone, avec également Stromae et Sia. Et avec Arnaud Pichet pour les infos dans les Vosges. Bonjour Arnaud.
1: Bonjour, bonjour à tous. Un incendie dans le centre de Saint-Dié dans la nuit de dimanche à lundi. Plusieurs appartements de l'immeuble ont dû être évacués. Le feu serait parti d'une batterie au lithium au rez-de-chaussée. Un homme a été légèrement blessé en tentant d'éteindre l'incendie. Deux personnes ont été relogées par la mairie. Les autres occupants ont pu retrouver leur appartement après l'intervention des sapeurs-pompiers. Économie, le groupe Vosgien La Belle Montagne continue son développement dans le pays après Wam Park et le complexe 1055 à Épinal. Le groupe a annoncé l'acquisition de Cosmic Jump 54 à Nancy. Un groupe qui a commencé avec la station de ski de la Bresse et souhaite désormais se diversifier. Yann Arthus Bertrand, bientôt dans les Vosges. En tout cas, le photographe et réalisateur est le premier nom annoncé pour le prochain festival international de géographie qui aura lieu début octobre à Saint-Dié. Il est sorti à Remiremont avec les sapeurs-pompiers qui organisent leur bal lundi 13 juillet, la semaine prochaine, donc dès 19h au Palais des Congrès de Remiremont. Dans le même temps et sur le même site, la ville de Remiremont procédera au tirage des feux d'artifice à 22h30. L'entrée est gratuite. Dans l'actualité nationale et internationale, les incendies continuent dans les Pyrénées-Orientales où plusieurs milliers d'hectares ont déjà été brûlés. De nouveaux avions bombardiers d'eau vont arriver en renfort aujourd'hui, venant notamment de Chypre, d'Espagne ou encore de Suède. Marine Le Pen saura aujourd'hui si elle peut se présenter à la prochaine élection présidentielle. La Cour d'appel doit rendre son verdict dans le cadre du procès des assistants parlementaires européens du RN. Justice toujours, Cédric Jubilard a reconnu sa culpabilité après la mort de son épouse Delphine en 2020. Il a été condamné à 30 ans de prison en première instance et en appel. Il pourrait contester la notion d'homicide pour privilégier celle de coup mortel. On termine avec la météo. Dans les Vosges, il fera chaud. Aujourd'hui, pas mal de soleil, quelques cumulus. 16-17 degrés relevés ce matin. On aura entre 30 et 33 degrés cet après-midi.
0: Merci Arnaud. À tout à l'heure, 7h30 pour le journal des Vosges. Mathéo, très heureux de vous retrouver en ce mardi matin. Comment s'est passée la nuit? Ça va? L'attaque pour une nouvelle journée? Allez, c'est parti. Pendant le petit déjeuner, vous écoutez Vosges FM. Avec ce matin, vos invitations à gagner pour aller au terme de Contrexéville. Alors là, vous allez pouvoir profiter. Vous allez vous détendre. Bassin thermoludique pour vous, spa, hammam, le rooftop également. En termes de Contrexéville, c'est juste génial. Et bien vos invitations à gagner là tout au long de cette matinée. Je vais vous en parler d'ailleurs dans quelques minutes. Là, vous démarrez votre journée avec Téléphone, avec également un classique de REM et avec Sia tout de suite sur Vosges FM.

0: Bon début de journée avec vos GFM, 7h09.
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0: Aujourd'hui, mardi 7 juillet, bonne fête au Raoul, branché sur vos GFM. C'est l'anniversaire du batteur des Beatles, Ringo Starr. Il fête ses 86 ans. C'est l'anniversaire également de l'actrice Bérénice Bejo, 50 ans. Et c'est également l'anniversaire de...

Un 7 juillet, on va continuer cette matinée avec comme premier un classique de REM. Je vois également Katy Perry avant le journal des Vosges de 7h30. Et puis alors là maintenant, eh bien c'est le retour de Stromae. Il a répondu favorablement à l'invitation de la Suédoise Tove Lo qui lui a dit bah tiens, je fais un nouveau titre, là j'aimerais bien que tu viennes. Ouais, elle lui a dit en anglais.

0: contre Aix-et-Ville. Pour tenter de gagner vos invitations, eh bien reconnaissez cette personnalité.
1: Moi, sur Koh-Lanta, je fais du vélo. Il fait plus chaud qu'aujourd'hui à Paris. Mais effectivement, j'essaye de faire du vélo. J'essaye de courir. Parce qu'en plus, c'est une soupape. Et ça me permet en plus d'aller à la rencontre de la population.
0: Vous cherchez quelqu'un de très sportif. Il est grand également. Hein. C'est un animateur télé. Et c'est lui qui présente Koh-Lanta chaque année. Qui est-il? Eh bien, dites-le nous maintenant. Vous répondez à la story sur la page Facebook de Vosges FM. Vous pouvez également nous appeler. Le standard est ouvert. 03 29 39 49 49. Et pendant que vous jouez, vous écoutez Clara Luciani, Katy Perry et puis Taïm Impala sur Vosges FM.
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0: Trexéville, le bassin thermoludique pour vous détendre, le spa, le hammam, le rooftop également, en termes de contrex extraordinaire, et bien pour tenter de gagner vos invitations. Reconnaissez maintenant cette personnalité.
1: Moi, sur Koh-Lanta, je fais du vélo, il fait plus chaud qu'aujourd'hui à Paris. Mais effectivement, j'essaye de faire du vélo, j'essaye de courir, parce qu'en plus, c'est une soupape, et ça me permet en plus d'aller à la rencontre de la population.
0: Vous cherchez un animateur télé, celui qui est à la tête de Koh-Lanta chaque année depuis de nombreuses années maintenant. Donnez-nous son nom en répondant à la story sur la page Facebook de Vosges FM. Vous pouvez également nous appeler et nous laisser votre message au 03 29 39 49 49. Résultat après l'horoscope. Vous écouterez Brandy et Monica Vianney, This is Théodora également avant 8h sur Vosges FM.
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0: Bon début de journée avec vos GFM, 7h51. Voici l'horoscope de ce mardi. Les béliers, attendez-vous à vivre des échanges intenses et plein de joie de vivre. Taureau, déconnectez-vous de l'agitation du quotidien, rompez avec vos habitudes, profitez-en pour vivre d'agréables instants de farniente. Les gémeaux, le plaisir de vous sentir utile sera puissant aujourd'hui. Les corsaires, aujourd'hui, c'est avec naturel et bienveillance que vous allez redoubler d'attention à l'égard de ceux qui vous entourent. Lion, la chance est avec vous pour apporter de nouvelles couleurs à votre quotidien. Les vierges, vous débordez de charme et de gentillesse, mais ça suffit pas à masquer vos multiples oublis ou maladresses. Alors montrez-vous un peu plus rigoureux. Les balances, la journée est idéale pour se terminer par une virée entre amis. Scorpion, votre motivation va dynamiser tout votre entourage. Les sagittaires, la fatigue vous freine sur le plan musculaire. Vous avez du sommeil en retard qu'il va falloir rattraper. Capricorne, l'amour reprend ses droits, même si la journée s'avère davantage propice aux sentiments mesurés et maîtrisés qu'aux ébats passionnés. Les Verseaux, les aspects du jour vont vous donner des occasions de plaire, d'être entendu, d'être apprécié, mais de pouvoir communiquer en toute liberté. Et puis les Poissons, vous allez savoir aplanir les mésententes avec une facilité déconcertante. Allez, revenons sur notre devine qui c'est.
1: Moi, sur Koh-Lanta, je fais du vélo, il fait plus chaud qu'aujourd'hui à Paris. Mais effectivement, j'essaye de faire du vélo, j'essaye de courir, parce qu'en plus, c'est une soupape, et ça me permet en plus d'aller à la rencontre de la population.
0: Oui, Charlotte, à Saint-Labor, vous avez reconnu Denis Brognard. Bien, bravo Charlotte, qualifié pour gagner vos invitations pour les termes de Contrex-Séville. Vous allez pouvoir jouer également

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1: Allez, 8h, bon début de journée. Le matin, un bon petit déj et Rouge FM avec Stéphane Echer, avec également Bruno Mars et Maëlle Smith après les infos. Info dans les Vosges, Arnaud Pichet, bonjour.
2: Bonjour, bonjour à tous. On commence avec cet incendie dans le centre-ville de Saint-Dié. Ça s'est passé dans la nuit de dimanche à lundi. Plusieurs appartements de l'immeuble ont dû être évacués. Le feu serait parti d'une batterie au lithium. Un homme a été légèrement blessé en tentant d'éteindre cet incendie. Deux personnes ont dû être relogées par la mairie. Les autres occupants ont pu retrouver leur appartement après l'intervention des sapeurs-pompiers. Un accident sur l'A31 hier à hauteur de Vrécourt. Un conducteur allemand a percuté par l'arrière un fourgon transportant une caravane qui roulait sur la voie de droite. L'accident a fait un blessé et provoqué 3 km de bouchons. Le conducteur en cause a été contrôlé positif aux stupéfiants et à l'alcool. Il a été placé en garde à vue. Armiremont, l'association des commerçants La Volontaire, a pris la décision d'annuler le repas des commerçants de cette année compte tenu des conditions climatiques. Ils n'ont pas voulu prendre le risque de devoir annuler au dernier moment et donc entraîner des pertes financières. Donc, événement annulé pour cette année. Ceux qui avaient déjà réservé peuvent se faire remboursé. Dans l'actualité nationale et internationale, les incendies continuent dans les Pyrénées-Orientales où plusieurs milliers d'hectares ont déjà été brûlés. De nouveaux avions bombardiers d'eau vont arriver en renfort à partir d'aujourd'hui, venant de Chypre, d'Espagne ou encore de Suède. Marine Le Pen saura aujourd'hui si elle peut se présenter à la prochaine élection présidentielle. La Cour d'appel doit rendre son verdict dans le cadre du procès des assistants parlementaires européens du Rassemblement national. Justice toujours, Cédric Jubilard a reconnu sa culpabilité dans la mort de son épouse Delphine en 2020. Il a été condamné à 30 ans de prison en première instance et en appel, il pourrait contester la notion d'homicide pour privilégier celle de coup mortel. Météo France a placé 61 départements en vigilance orange canicule à partir de ce midi contre 16. Jusque-là, les Vosges ne sont pas concernés, mais il va faire chaud aujourd'hui dans notre département avec soleil, quelques cumulus. Ça va monter jusqu'à 32 à 33 degrés aujourd'hui.
1: Merci Arnaud, à tout à l'heure, 8h30 pour le journal des Vosges. Mathéo, c'est reparti avec Stéphane Echer, avec également les Maroon 5 et avec Maëlle Smith tout de suite sur Vosges FM.

0: Allez, bon début de journée. Merci d'avoir choisi vos GFM. C'est mardi, 8h09.
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0: Et une bonne fête au Raoul également, célébrée ce mardi. Aujourd'hui, c'est l'anniversaire du batteur des Beatles, Ringo Starr. Il fête ses 86 ans. L'anniversaire de l'actrice Bérénice Bejo, 50 ans. Et c'est aussi l'anniversaire...
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0: De Julien Doré.
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0: Il fête aujourd'hui ses 44 ans. Bon anniversaire également à vous qui êtes nés en 7 juillet. On continue cette matinée. Allez, les Maroon 5 viennent nous rejoindre. Avant

0: en début de journée. Les termes de Contrex sont à l'honneur en cette matinée de mardi. Oui, vous allez gagner vos invitations là pour profiter des bassins thermoludiques, du spa, du hammam, du rooftop également. Grand moment de détente. Vous en avez besoin forcément. Alors écoutez bien et devinez qui c'est.
1: Avec Bono, ça a été une rencontre en 95. Ça a été un coup de foudre amical, artistique, immédiat. C'est comme si on s'était reconnu.
0: Il parle de Bruno Salomon qui nous a quittés il y a quelques semaines. Mais alors qui est-il, cet acteur découvert dans l'émission Graines de Star et puis dans Un gars, une fille avec Alexandra Lamy. Vous nous donnez son nom en répondant à la story sur la page Facebook de Vosges FM ou alors vous nous appelez maintenant et vous nous donnez votre réponse. Le numéro, c'est le 03 29 39 49 49. Allez, vous jouez. Pendant ce temps-là, vous retrouvez, tiens, par exemple, Angèle. Je vois également Nars Barclay. Et puis Pierre Garnier également. Bonne matinée avec vos GFM.
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0: votre petit-déj, ou alors sur la route en direction de votre lieu de travail. C'est Vosges FM que vous écoutez. Il est 8h30. Le journal des Vosges, tout de suite. Arnaud Pichet, bonjour.
1: Bonjour, bonjour à tous. On commence avec ce procès qui commence aujourd'hui. Une infirmière libérale des Vosges qui est soupçonnée d'avoir escroqué l'assurance maladie pour plusieurs centaines de milliers d'euros. Une quinquagénaire qui travaillait sur le secteur d'Épinal. L'enquête a commencé quand la MSA s'est rendue compte que cette infirmière avait encaissé pour 300 000 euros de soins pour une seule patiente, et patiente qui était en plus prise en charge dans un hôpital. Lors de son audition, l'infirmière avait admis avoir peut-être fait une erreur, mais contesté tout acte malveillant. Économie, le groupe Vosgien La Belle Montagne continue son développement dans le pays. Après One Park et le complexe 1055 à Épinal, le groupe annonce l'acquisition de Cosmic Jump 54 qui est à Nancy. Le groupe qui a commencé avec la station de ski de la Bresse et qui veut se diversifier notamment sur les parcs de loisirs intérieurs. Yann Arthus Bertrand sera dans les Vosges dans quelques semaines. Le photographe et réalisateur est le premier nom annoncé pour le prochain Festival international de géographie qui est annoncé pour début octobre à Saint-Dié. À Armiremont, l'association des commerçants La Volontaire a pris la décision d'annuler le repas des commerçants de cette année. Compte tenu des conditions climatiques, ils n'ont pas voulu prendre le risque de devoir annuler au dernier moment en raison d'une canicule et donc entraîner des pertes financières. Donc événement annulé, ceux qui avaient déjà réservés peuvent se faire rembourser sans aucun souci. À Vittel, la saison des courses hippiques a commencé, ça y est, depuis hier, avec quelques jours de retard en raison justement de cet épisode caniculaire. Il y avait eu des annulations. Sport et moto, ce week-end, la commune de Vanier accueillera le championnat de France d'enduro. 350 pilotes sont attendus. Tiens, une idée de sortie avec Épinal Bouge l'été qui commence cette semaine, et notamment des spectacles demain au Parc du Cours, entre cirque, danse et théâtre, c'est pour toute la famille. Représentation proposée à 14h et 17h.
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1: Il fera encore beau et chaud aujourd'hui sur les Vosges, pas mal de soleil, quelques cumulus, on a relevé du 16-17 degrés là ce matin, on aura au meilleur de la journée 30 à La Bresse, 31 à Gérardmer, 32 à Bruyères, 32 à Armiremont, 33 sur Épinal, Vittel et Neufchâteau. Demain, l'anticyclone ne faiblit pas, donc on va garder un temps chaud et plutôt ensoleillé avec des valeurs similaires à aujourd'hui. Et d'ailleurs pour les températures, on devrait garder à peu près ça, du 32-33 degrés en journée jusqu'à la fin de semaine. Pas d'alerte canicule pour l'instant dans les Vosges.
0: Merci Arnaud, et l'info revient tout à l'heure à 9h ici même sur Vosges FM. Mathéo, très heureux de vous accompagner. Justine et Christophe sont en vacances. Rassurez-vous, il y a quand même des cadeaux à gagner, évidemment. Les termes de Contrex sont à l'honneur là jusqu'à 9h ce matin. Oui, puisque tout au long de l'été, vous gagnez vos activités à faire à deux ou en famille dans les Vosges. Et alors à tous les matins, eh bien pendant votre petit déjeuner, vous jouez au devine qui c'est et vous tentez de gagner vos invitations. Donc ce matin, par exemple, les termes de Contrex et Ville à l'honneur. On va en parler d'ailleurs dans quelques minutes ici même. Et puis là, avant 9h, tiens, vous écouterez qui? Vous écouterez par exemple Master KG, également Lady Gaga aussi avant 9h. Et voici Angèle maintenant, c'est What You Want. 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

0: à l'honneur là, oui, ce matin. Devinez qui c'est pour tenter de gagner vos invitations.
1: Avec Bono, ça a été une rencontre en 95. Ça a été un coup de foudre amical, artistique, immédiat. C'est comme si on s'était reconnus.
0: Le Bruno dont il parle, c'est Bruno Salomon. Puisqu'ils avaient été dans la même troupe, ça s'appelait le Carré Blanc. Nous, c'est nous. Voilà, par exemple. Vous cherchez donc un acteur découvert dans l'émission Graines de Star. Et puis, plus tard, il a joué aux côtés d'Alexandra Lamy dans Un gars, une fille. Cet acteur a obtenu un Oscar, quand même, s'il vous plaît. Allez, qui est-il? Vos réponses maintenant sur la story, sur la page Facebook de Vosges FM. Le standard également attend votre appel. Le numéro 03 29 39 49 49. Résultat après l'horoscope. Avant 9h, vous écouterez Master KG, Lady Gaga comme promis, Travis également. Et là, tout de suite, on parle foot sur Vosges FM.
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3: L'Espagne et la Belgique se sont qualifiés pour les quarts de finale. La Roja a battu le Portugal 1-0 hier soir, alors que les Belges ont vaincu les États-Unis cette nuit 4-1. Ce soir, les deux derniers huitièmes de finale, Argentine-Égypte à 18h et Suisse-Colombie à 22h. D'ailleurs, polémique en Argentine après la désignation de l'arbitre français François Le Texier. Les médias sud-américains, très dans l'émotion, ils craignent des décisions défavorables et mettent la pression. Dans les coulisses, toujours, Kylian Mbappé a critiqué vivement une sénatrice du Paraguay sur X. Sur les réseaux. Celle-ci a évoqué les chimpanzés, noix de coco et la colonisation pour évoquer le capitaine des Bleus après le match de samedi. Il lui a répondu qu'elle était une femme méprisable et raciste.
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0: quasiment 8h52. Merci d'être fidèle à vos GFM. Voici l'horoscope de ce mardi. Les béliers, attendez-vous à vivre des échanges intenses et plein de joie de vivre. Taureau, déconnectez-vous de l'agitation du quotidien. Rompez vraiment avec vos habitudes. Profitez-en pour vivre d'agréables instants de farniente. Les gémeaux, le plaisir de vous sentir utile sera puissant aujourd'hui. Les cancers, eh bien aujourd'hui c'est avec naturel et bienveillance que vous allez redoubler d'attention à l'égard de ceux qui vous entourent. Lion, la chance est avec vous pour apporter de nouvelles couleurs à votre quotidien. Les vierges, vous débordez de charme et de gentillesse, mais ça ne suffit pas à masquer vos multiples oublis ou maladresses, alors montrez-vous un peu plus rigoureux. Les balances, la journée est idéale pour se terminer par une virée entre amis. Les scorpions, votre motivation va dynamiser tout votre entourage. Amis sagittaires, la fatigue vous freine. Sur le plan musculaire, vous avez du sommeil en retard qu'il vous faut rattraper. Capricorne, l'amour reprend ses droits, même si la journée s'avère davantage propice aux sentiments mesurés et maîtrisés qu'aux ébats passionnés. Les Verseaux, les aspects du jour vont vous donner des occasions de plaire, d'être entendu, d'être apprécié et de pouvoir communiquer en toute liberté. Enfin, les poissons, vous saurez aplanir les ententes avec une facilité déconcertante. Vous allez impressionner votre entourage. Allez, revenons sur notre devine qui c'est.
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0: Oui, c'était bien Jean Dujardin. Bravo Nicolas Chavelot. Vous êtes qualifié pour gagner vos invitations pour aller au terme de Contrex Séville. Vous allez jouer là ce matin également avec Julie pour gagner vos activités à faire dans les Vosges. Là, en attendant, avant 9h, c'est Lady Gaga et Jason Mraz sur Vosges FM.

0: 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Bonjour à tous, j'espère que vous allez bien. Vous écoutez les Vosgez-vous. Très vite arrive Sophie Elise Bextor, Julianne Peretta et Temper City juste après les infos. Et ça, c'est avec Arnaud Pichet. Bonjour Arnaud.
1: Bonjour, bonjour à tous. Un incendie dans le centre de Saint-Dié dans la nuit de dimanche à lundi. Plusieurs appartements de l'immeuble ont dû être évacués. Le feu serait parti d'une batterie au lithium au rez-de-chaussée. Un homme a été légèrement blessé en tentant d'éteindre l'incendie. Deux personnes ont été relogées par la mairie. Les autres occupants ont pu retrouver leur appartement après l'intervention des sapeurs-pompiers. Économie, le groupe Vosgien La Belle Montagne continue son développement dans le pays après Wam Park et le complexe 1055 à Épinal. Le groupe a annoncé l'acquisition de Cosmic Jump 54 à Nancy, un groupe qui a commencé avec la station de ski de la Bresse et souhaite désormais se diversifier. Yann Arthus Bertrand, bientôt dans les Vosges, en tout cas le photographe et réalisateur, est le premier nom annoncé pour le prochain festival international de géographie qui aura lieu début octobre à Saint-Dié. Il est sorti à Remiremont avec les sapeurs-pompiers qui organisent leur bal lundi 13 juillet, la semaine prochaine, donc dès 19h au Palais des Congrès de Remiremont. Dans le même temps et sur le même site, la ville de Remiremont procédera au tirage des feux d'artifice à 22h30. L'entrée est gratuite. Dans l'actualité nationale et internationale, les incendies continuent dans les Pyrénées-Orientales où plusieurs milliers d'hectares ont déjà été brûlés. De nouveaux avions bombardiers d'eau vont arriver en renfort aujourd'hui, venant notamment de Chypre, d'Espagne ou encore de Suède. Marine Le Pen saura aujourd'hui si elle peut se présenter à la prochaine élection présidentielle. La Cour d'appel doit rendre son verdict dans le cadre du procès des assistants parlementaires européens du RN. Justice toujours, Cédric Jubilard a reconnu sa culpabilité après la mort de son épouse Delphine en 2020. Il a été condamné à 30 ans de prison en première instance et en appel. Il pourrait contester la notion d'homicide pour privilégier celle de coup mortel. On termine avec la météo. Dans les Vosges, il fera chaud. Aujourd'hui, pas mal de soleil, quelques cumulus. 16-17 degrés relevés ce matin. On aura entre 30 et 33 degrés cet après-midi.

0: Ça faisait longtemps, il nous avait manqué ce titre. Murder on the Dancefloor, Sophie Elix Bester sur Vosges FM. On est le mardi 6 juillet, vous écoutez les Vosges et vous. C'est Julie, je vous accompagne jusqu'à 12h30. J'ai des bons plans pour vous, j'ai des cadeaux aussi. 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Et si vous aimez la bonne musique aussi, Michael Jackson, Dua Lipa et Beyoncé arrivent rien que pour vous sur Vosges FM.
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C'était Jérémy Frérot avec Frérot, un titre du coup très facile à retenir sur Vosges FM. J'espère que votre mardi démarre bien, que les chanceux profitent d'une petite grasse matinée. Je souhaite aussi bon courage à tous ceux qui vont encore bosser. J'ai un bon plan pour vous. Si vous aimez les bonnes affaires, ça se passe dimanche du côté de Golbey. C'est l'association sportive golbéenne de quadball qui vous propose un vide-grenier et une brocante. Alors ce sera l'occasion en ce début de vacances d'été de faire quelques achats à moindre coût. Il y aura plein de choses sur place, différents stands. Je suis sûre que vous pourrez dénicher la perle rare pour ajouter à votre collection. Et pour profiter pleinement, bien sûr, il y aura sur place une buvette et un espace de restauration. Alors si vous avez envie de faire un peu de shopping sans vous ruiner, eh bien vous avez rendez-vous dimanche, c'est à Golbey sur le parking du collège Louis Armand pour un vide-grenier et une brocante. La suite de la musique, c'est Jennifer Lopez et Naïka. Juste après, vous l'entendez déjà, c'est Michael Jackson sur Vosges FM.

0: Augéro avec Je joue de la musique sur Vosges FM. 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On enchaîne avec Indochine, No Doubt et Jennifer Lopez sur Vosges FM.
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0: 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Il est 10h, vous écoutez Vosges FM et vous avez bien raison. Shakira, Milk Kitchens ou encore The Weeknd arrivent juste après les infos avec Arnaud Pichet. Bonjour Arnaud.
1: Bonjour, bonjour à tous. Une infirmière libérale des Vosges, jugée aujourd'hui, on la soupçonne d'avoir escroqué l'assurance maladie pour plusieurs centaines de milliers d'euros, une quinquagénaire qui travaille sur le secteur d'Épinal. L'enquête a commencé quand la MSA s'est rendue compte que l'infirmière avait encaissé plus de 300 000 euros de soins pour une seule patiente. Patiente qui était pourtant prise en charge dans un hôpital. Lors de son audition, l'infirmière avait admis avoir peut-être fait une erreur, mais contesté tout acte malveillant. Un accident sur l'autoroute A31 hier matin à hauteur de Vrécourt. Un conducteur allemand a percuté par l'arrière un fourgon qui circulait sur la voie de droite. L'accident a fait un blessé et provoqué près de 3 km de bouchons. Le conducteur en cause a été contrôlé positif aux stupéfiants et à l'alcool. Il a été placé en garde à vue. Un autre accident de la route à Naïmont-les-Fosses. Hier matin, un conducteur de 19 ans a fini au fossé après avoir voulu éviter un animal qui traversait la route. Les dégâts ne sont heureusement que matériels. Personne n'a été blessé. Économie, le groupe Vosgien La Belle Montagne continue son développement dans le pays après Wam Park et le complexe 1055 à Épinal. Le groupe annonce l'acquisition de Cosmic Jump 54 à Nancy, groupe qui a commencé avec la station de ski de la Bresse et qui veut se diversifier, notamment dans les loisirs intérieurs. Une idée de sortie avec Épinal Bouge l'été qui commence cette semaine. Demain, au Parc du Cours, un des nouveaux lieux d'accueil des spectacles pour les familles, avec la compagnie Fun qui présentera Rêve encore plus, un moment poétique avec du cirque, de la danse, du théâtre. Deux représentations sont proposées. C'est donc demain, Parc du Cours à Épinal. Représentation à 14h et à 17h. Un mot de sport et de moto. Ce week-end, la commune de Vanier va accueillir le championnat de France d'enduro. 350 pilotes sont attendus dans les Vosges pour l'occasion.

0: Est-ce que j'ai vraiment besoin de dire qui c'était? Vous l'avez tous reconnu, c'était Jean-Jacques Goldman sur Vosges FM. Bienvenue si vous venez de nous rejoindre, vous êtes pile à l'heure pour un petit point météo. Alors ce matin, le ciel est un peu voilé, mais il fait déjà entre 26 et 29 degrés. Cet après-midi, les nuages nous accompagneront toujours. Et côté température, on attend 30 degrés à Gérardmer, 33 degrés sont prévus à Remiremont et on devrait atteindre 34 degrés aux alentours d'Épinal. Restez à l'écoute pour emporter vos entrées pour aller en famille à Frépertuis City grâce au double 8 Vosges FM. Je vous en dis plus dans quelques instants, mais d'abord, on va écouter ensemble les Black Eyed Peas, Rema ou encore Christophe Maé sur Vosges FM.
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0: Et ce titre, c'était Come Down de Rema sur Vosges FM. Le savoir-faire local a rendez-vous à Plombières-les-Bains. Les marchés des créateurs font leur retour dès le 8 juillet avec une quinzaine d'artisans présents chaque mercredi tout au long de l'été. Et une boutique éphémère a également ouvert ses portes pour mettre en lumière les talents locaux. On va recevoir Dominique Baron, c'est l'élu délégué aux animations de Plombières-les-Bains. Et il nous présente cette nouvelle édition dans Les Bonnes Idées Vosges FM.
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2: On se retrouve dans les Bonnes Idées Vosges FM et aujourd'hui on vous propose eh bien d'aller à Plombières-les-Bains pour la troisième édition du marché des créateurs, un événement incontournable pour mettre en avant le savoir-faire local. Et pour tout savoir de cet événement, nous sommes avec Dominique Baron, élu délégué aux animations de Plombières-les-Bains. Bonjour.
3: Bonjour Lucie.
2: Alors on le disait, c'est la troisième édition eh bien du marché des créateurs. Et alors est-ce que vous pouvez eh bien réexpliquer pour les auditeurs qui ne savent pas ce que c'est le marché des créateurs?
3: Eh ben tout simplement, c'est un marché artisanal avec des artistes créateurs. Ça se passe dans le centre historique de Plombières en juillet et août, tous les mercredis de 17h à 21h. Vous pouvez retrouver des tas de créations, des objets, des bijoux, des objets pour la décoration intérieure, des tas de choses vraiment très très originales et très intéressantes.
2: Combien est-ce qu'il y aura de créateurs qui vont exposer eh bien leur travail?
3: Alors en plein air, sous les arcades, vous allez retrouver une quinzaine de stands de créateurs. Et puis, vous avez bien sûr les boutiques en ville, puisque nous avons aussi des boutiques de créateurs dans la ville. Et puis, vous allez cette année spécifiquement retrouver une boutique qui s'appelle Le Coin des Créateurs et qui est une boutique partagée. Et là, vous pouvez retrouver aussi une dizaine d'artisans d'art et de créateurs qui se sont regroupés et qui ouvrent une boutique pendant les 3 mois là d'été, juillet, août, septembre, tous les après-midi.
2: Donc là, c'est vraiment l'opportunité aussi bien pendant les marchés des créateurs et aussi avec cette boutique de découvrir le travail de nos artisans locaux.
3: C'est ça, c'est tout à fait dans l'esprit que veut la municipalité et sa volonté de faire des métiers d'art un véritable levier d'attractivité pour la ville, faire de Plombières un véritable village des artisans d'art.
2: Et alors, on en parlait tout à l'heure des différents artisans qui seront donc au marché des créateurs. Est-ce que vous pouvez nous dire un peu quel type de produits on va pouvoir retrouver?
3: Ah oui, alors on peut retrouver des verriers, par exemple du verre soufflé, des bijoux qui sont faits en verre soufflé. On peut retrouver de la poterie, du bois tourné, du micro macramé, des objets en couture, du cuir, enfin vraiment toutes sortes d'objets fabriqués artisanalement.
2: Et alors en plus du marché des créateurs, on va avoir des animations à partir de 18h30.
3: Oui, tout à fait, pour les gens qui veulent prendre un peu de plaisir en écoutant de la musique, à 18h30, vous avez les apéro-concerts et tous les mercredis, vous allez avoir un groupe musical différent qui va animer le centre historique pendant 2 heures et vous pourrez vous asseoir à la table d'un restaurant pour apprécier la musique et puis partager un apéritif, voilà.
2: Eh bien, vous l'avez compris, si vous souhaitez découvrir les artisans locaux, c'est à Plombières-les-Bains qu'il faudra être à partir de ce mercredi 8 juillet. Le marché des créateurs, c'est donc tous les mercredis durant le mois de juillet et le mois d'août. Une boutique éphémère est également ouverte juillet, août, septembre. Merci beaucoup Dominique Baron, vous êtes élu délégué aux animations de Plombières-les-Bains, d'avoir été avec nous sur Vosges FM.
3: Eh bien, merci Vosges FM et puis merci Lucie.
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0: 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Côté playlist, Gérald de Palmas, Imagine Dragons et Police arrivent très vite sur Vosges FM.
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0: 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Il est 11h, on démarre la dernière heure de cette matinée avec Rihanna, Sia ou encore U2. C'est juste après les infos avec Arnaud Pichet. Bonjour Arnaud.
1: Bonjour, bonjour à tous. On commence avec ce procès qui commence aujourd'hui. Une infirmière libérale des Vosges qui est soupçonnée d'avoir escroqué l'assurance maladie pour plusieurs centaines de milliers d'euros. Une quinquagénaire qui travaillait sur le secteur d'Épinal. L'enquête a commencé quand la MSA s'est rendue compte que cette infirmière avait encaissé pour 300 000 euros de soins pour une seule patiente et patiente qui était en plus prise en charge dans un hôpital. Lors de son audition, l'infirmière avait admis avoir peut-être fait une erreur, mais contesté tout acte malveillant. Économie, le groupe Vosgien La Belle Montagne continue son développement dans le pays. Après One Park et le complexe 1055 à Épinal, le groupe annonce l'acquisition de Cosmic Jump 54 qui est à Nancy. Le groupe qui a commencé avec la station de ski de la Bresse et qui veut se diversifier notamment sur les parcs de loisirs intérieurs. Yann Arthus Bertrand sera dans les Vosges dans quelques semaines. Le photographe et réalisateur est le premier nom annoncé pour le prochain Festival international de géographie qui est annoncé pour début octobre à Saint-Dié. Armiremont, l'association des commerçants La Volontaire, a pris la décision d'annuler le repas des commerçants de cette année. Compte tenu des conditions climatiques, ils n'ont pas voulu prendre le risque de devoir annuler au dernier moment en raison d'une canicule et donc entraîner des pertes financières. Donc événement annulé, ceux qui avaient déjà réservés peuvent se faire rembourser sans aucun souci. À Vittel, la saison des courses hippiques a commencé, ça y est, depuis hier, avec quelques jours de retard en raison justement de cet épisode caniculaire. Il y avait eu des annulations. Sport et moto, ce week-end, la commune de Vanier accueillera le championnat de France d'enduro. 350 pilotes sont attendus. Tiens, une idée de sortie avec Épinal Bouge l'été qui commence cette semaine. Et notamment des spectacles demain au Parc du Cours, entre cirque, danse et théâtre, c'est pour toute la famille. Représentation proposée à 14h et 17h.

0: C'est toujours un plaisir d'écouter Rihanna, elle était là rien que pour vous sur Vosges FM. Alors je vous l'ai déjà dit mais je vous le répète, hein, tous les artistes que vous aimez sont ici. Et si au cas où vraiment on passe à côté d'un titre que vous adorez écouter, bah, vous n'hésitez pas, vous nous envoyez un message sur les réseaux sociaux, sur le WhatsApp au 07 82 99 82 99. Vous faites comme Lucas de La Marche, il nous a demandé Levitating de Dua Lipa. Et bien ça arrive Lucas, aux côtés de Louise Attac et Alex Warren sur Vosges FM.
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C'est la copine qu'on aimerait tous avoir, c'était Dua Lipa sur Vosges FM. Alors, je sais pas ce que vous avez prévu pour vos vacances d'été, mais sachez que si vous êtes aux alentours de Corcieux, eh bien, dès jeudi et jusqu'au mois d'août, c'est le retour des marchés nocturnes. Vous allez découvrir des artisans, des producteurs, mais aussi des créateurs locaux, et c'est bien de soutenir l'économie locale. Chaque semaine, vous pourrez également profiter d'une nouvelle animation. On sait que c'est un rendez-vous attendu par les habitants, mais pas seulement. Et vous allez pouvoir faire plaisir à toute la famille. Alors, n'oubliez pas, les marchés nocturnes, c'est tous les jeudis de 18h à 22h, et c'est un événement à retrouver jusqu'au 20 août, place de la mairie et rue des sports à Corcieux. Je vous invite à rester là pour accueillir Shania Twain et Survivor, c'est juste après Passenger sur Vosges FM.

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1: Il est midi et juste avant les infos avec Gaëlle Valmont, j'ai le temps de vous dire que Tones & I, The Weeknd, Étienne Dao ou encore Naïka arrivent très vite et rien que pour vous. Bonjour Gaëlle.
2: Bonjour à tous, Emmanuel Macron est sain et sauf. L'Élysée communique après ces deux explosions ce matin à Damas en Syrie, non loin de l'hôtel où le chef de l'État a passé la nuit. Elles ont fait 18 blessés selon un premier bilan. Emmanuel Macron, lui, se trouvait alors au palais présidentiel pour une rencontre avec le président syrien Ahmad al-Shara. Le programme se poursuit, précise l'Élysée. Le casting de la prochaine élection présidentielle se joue aujourd'hui devant la cour d'appel de Paris. Elle rend sa décision concernant Marine Le Pen et 11 autres membres du FN accusé de détournement de fonds publics dans l'affaire des assistants au Parlement européen. Lors du procès en appel, 4 ans de prison dont un an ferme et 5 ans d'inéligibilité avaient été requis contre Marine Le Pen. Elle saura à partir de 13h30 si elle peut se présenter à l'élection de l'an prochain. 4 personnes mises en examen après l'assassinat à Marseille de Mehdi Kessassi, le petit frère du militant contre le narcotrafic Hamid Kessassi. Le parquet national anticriminalité précise que les suspects, 3 hommes et une femme âgés d'une vingtaine d'années, ont été placés en détention provisoire. 6 suspects avaient déjà été mis en examen en mars dernier. La vague de chaleur a officiellement débuté, indique Météo France. Et ce midi, une quarantaine de départements basculent en vigilance orange canicule, notamment ceux de l'Île-de-France et du Sud-Bretagne jusqu'au Languedoc et une partie des Alpes. Les fortes chaleurs vont s'accentuer avec des maximales en général entre 35 et 38 degrés et des pointes à plus de 40 degrés possibles sur le sud-ouest. La fin de l'attente pour les élèves de terminale. Les résultats du bac ont commencé à tomber. 730 000 candidats vont savoir s'ils décrochent leur diplôme. Pour ceux qui devront passer par les rattrapages, les épreuves auront lieu entre demain et vendredi au plus tard. Enfin, à la Coupe du Monde, après la qualification de l'Espagne et de la Belgique, les derniers billets pour les quarts de finale ce soir avec l'un des favoris, l'Argentine qui affronte l'Égypte, c'est à 18h. Et puis à 22h, la Suisse face à la Colombie dans le dernier huitième de finale de ce mondial.

0: titre, mais ça ne me dérange pas. C'était Tones & I sur Vosges FM. Et si vous ne savez pas quoi faire de votre après-midi, sachez que vous pouvez remonter le temps à Saint-Nabord. La Maison du Patrimoine vous ouvre ses portes pour découvrir la vie d'autrefois. Ils sont installés dans un ancien presbytère du XVIIIe siècle et c'est entièrement meublé à l'ancienne. Il y a une cuisine, une salle à manger ou encore une chambre reconstituée. Vous pouvez également admirer des maquettes et de nombreux outils et machines d'époque. Alors je répète, les portes ouvertes de la Maison du Patrimoine, c'est aujourd'hui entre 14h et 18h. C'est à Saint-Nabord et c'est gratuit. Faites-vous plaisir. On va enchaîner avec Clara Luciani, Camila Cabello et Jennifer Lopez sur Vosges FM.
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0: C'était Clara Luciani avec La Grenade sur Vosges FM. Je vous souhaite une très bonne après-midi. Elle va se dérouler avec Ace of Base, Ten Sharp ou encore Ray. Et c'est juste après les infos avec Arnaud Pichet. Bonjour Arnaud.
1: Bonjour, bonjour à tous. Les gendarmes vosgiens ont mené une grande opération de contrôle routier le week-end dernier. 96 PV dressés en quelques heures seulement, uniquement dans les Vosges, surtout pour des excès de vitesse, mais aussi pour usage du téléphone au volant ou encore conduite sous l'emprise de l'alcool. Les gendarmes vosgiens rappellent que les contrôles seront renouvelés tout au long de la période estivale. Un accident sur l'autoroute hier dans les Vosges, sur l'A31 à hauteur de Vrécourt, un conducteur allemand a percuté par l'arrière un fourgon alors qu'il roulait à grande vitesse. L'accident a fait un blessé et a provoqué 3 km de bouchons. Le conducteur en cause a été contrôlé positif aux produits stupéfiants et à l'alcool. Il avait d'ailleurs essayé de s'échapper après l'accident. Il a été placé en garde à vue. À la Bresse, la commune a renouvelé son partenariat avec le campus de Mirecourt pour préserver les paysages. C'est un partenariat qui a été mis en place en 1992. Ça commence à dater et qui permet à la ferme de Braquemont, rattaché au campus de Mirecourt, de faire pâturer les troupeaux sur plusieurs secteurs de la Bresse. Actuellement, il y a des brebis, des agneaux, des vaches qui contribuent aussi à l'entretien des paysages et au maintien des milieux ouverts. Ça participe à la préservation de la biodiversité et à la limitation de l'enfrichement à la Bresse. Une idée de sortie avec Épinal bouge l'été. Ça commence cette semaine et demain, par exemple, au Parc du Cours, vous avez le droit à un spectacle de la compagnie Fun. Le spectacle s'appelle Rêve encore plus, moment poétique avec du cirque, de la danse, du théâtre. C'est vraiment pour toute la famille. Deux représentations demain, 14h-17h, au Parc du Cours d'Épinal. Et puis une idée de sortie à Miremont avec les sapeurs-pompiers de la commune qui organisent leur bal. Ce sera lundi 13 juillet à partir de 19h au Palais des Congrès de Remiremont. Dans le même temps et sur le même site, la ville de Remiremont procédera au feu d'artifice. Tirage prévu à 22h30. L'entrée est gratuite.
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1: Pas de gros changements pour cet après-midi pour la météo dans les Vosges, avec des températures bien chaudes là. En ce moment, on a du 32-33 degrés sous abri. On peut avoir quelques cumulus qui se montrent de plus en plus gros, mais ils devraient rester inoffensifs pour demain et le reste de la semaine. L'anticyclone n'est pas près de faiblir et du coup, le temps va rester chaud, plutôt ensoleillé, toujours avec quelques cumulus. Et pour les températures demain, ce sera à peu près comme aujourd'hui, 16-17 le matin, 32-33 en journée.

0: bel été avec nous, en vacances hein, peut-être, vous passez ce mardi en écoutant toute la musique de Vosges FM, c'était Ace of Base. Un été pour jouer avec moi tout au long de l'après-midi qui va bientôt démarrer. Vous guettez le double 8, un petit signal entre deux titres de Vosges FM et hop, vous gagnez vos entrées pour aller vous amuser en famille dans un parc d'attractions vosgien qu'on adore, un Frépertuis City qui fête ses 60 ans cette année. Vous jouez peut-être déjà bientôt, hein. Soyez attentifs, Vosges FM, la radio qui vous passe le moins de pubs avec notamment Tamim Pala et puis Lizzo, To Be Loved sur Vosges FM.
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2: 13h, bienvenue, bel été, bonnes vacances, hein, Vosges FM, avec Indochine et le groupe Texas. Maintenant, c'est What You Want.

Rouge FM dans cet été, peut-être en vacances avec Marina Kaye. Vous guettez avec moi, hein. Promis, ce sera dans 7 heures, le double 8 Vosges FM. Dès que vous l'entendez, vous gagnez vos entrées, hein, pour aller vous amuser à Frépertu City. Et il y a toujours des petits bons plans, des idées de sortie pour profiter de l'été, en vacances, hein, dans les Vosges, avec du côté de Remiremont, ce week-end, dimanche, pour les amateurs d'équitation notamment, et de spectacles, hein, surtout, les cavaliers de la Grange Puton, qui nous donnent rendez-vous pour un spectacle équestre proposé par Equidance. On va pouvoir voir tout ce spectacle, hein, qui mêle élégance, complicité aussi avec le cheval. Pour vous rendre sur place, ce sera du côté de la Grange Puton à Remiremont, et c'est dimanche à partir de 15h. Vous écoutez Vosges FM, on reste ensemble, hein, c'est la radio qui vous passe le moins de

OGFM, la radio qui vous passe le moins de pub, hein, tout au long de l'été, un été chaud et ensoleillé, en tout cas pour ce mardi, hein, ça c'est sûr, avec des températures bien chaudes cet après-midi, 33 degrés à Épinal, 33 degrés aussi à Saint-Dié, 30 degrés à Charmé, 33 degrés à Bruyères. Vous écoutez OGFM, on profite des vacances avec les Simple Minds, Mandela Day, au boulot aussi avec la team OGFM, on apporte de la fraîcheur avec Angèle et Justice, What You Want, maintenant dans toutes les Vosges.

0: C'est sympa d'être avec nous hein, tout au long de l'été pour profiter des vacances ou non. Hein, vous écoutez Vosges FM, c'était les Simple Minds avec Mandela Day. 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Justine et Christophe étaient sur place il y a quelques jours. 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Si je vous en parle, c'est que vous gagnez bien évidemment vos places, hein, vos entrées. Promis, hein, c'est avant 14h. Vous guettez avec moi le W8 Vosges FM. Entre deux titres, un petit signal, hop, et vous l'entendez et vous nous appelez et vous vous inscrivez sur nos réseaux sociaux pour tenter de gagner vos places pour Frépierre-Tuy City. Direction 14h avec les Cure. Il y aura aussi Pierre Demar de retour et Lucas Graham très vite sur Vosges FM.
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1: 14h, bon après-midi, Vosges FM avec Robbie Williams, Alex Swaren et Julien Doré. C'est nous maintenant sur Vosges FM.

0: Ah bah j'ai fait avec vous tout au long de l'été, en vacances peut-être avec Robbie Williams et Chipping. Un été pour remplir son agenda d'idées de sortie, de bons plans, et notamment pour lundi prochain, lundi 13 juillet, avec une belle soirée gourmande et festive qui vous attend. À Corcieux, une soirée avec le retour des food trucks. Ouais, il y aura la soirée food trucks avec une vingtaine de food trucks présents sur place. Donc autant vous dire que vous allez vous régaler, qu'il y en aura pour tous les goûts. Il y a l'harmonie municipale de Grange qui sera là aussi pour ouvrir les festivités. Avant de laisser la place à DJ Twan qui sera présent sur place, et il y aura un feu d'artifice dans la foulée. On espère qu'il aura lieu en raison des fortes chaleurs. Vous écoutez Vosges FM, c'est la radio qui vous passe le moins de pub. Un bon conseil, restez là pour ne pas rater Jérémy Frérot avec Frérot, Lady Gaga ou bien encore un Taylor Swift qui arrive avec Elizabeth Taylor, une jeune mariée sur Vosges FM.
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0: Vous passez l'été avec nous en écoutant vos GFM. Hein. C'était Ravine Lenny avec Love Me Not. Il y a Claire qui nous écoute en ce moment à Épinal. Elle est au travail, mais elle a le sourire, Claire, parce qu'elle sait qu'elle sera en vacances à la fin de la semaine. Et si vous, de votre côté, vous êtes déjà en vacances, peut-être même parti, vous avez quitté les Vosges. Oh, pas bien, mais on est là quand même avec vous, hein, bien évidemment. 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Peut-être une enceinte connectée gagnée sur Vosges FM. Hein, on vous en offre de belles avec un son incroyable, hein, régulièrement tout au long de l'année. En tout cas, vous avez juste à dire, Alexa, joue Vosges FM et hop, on est là, présent avec vous partout. Vous écoutez Vosges FM, la radio qui vous passe le moins de pub, hein, dans cet après-midi, il y aura Louane avec Ebé. À mort, Phil Collins également, et Jérémy Frérot qui arrive maintenant pour profiter de l'été avec nous, avec Frérot sur Vosges FM.
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0: Vosges FM, la radio qui vous passe le moins de pub hein, tout au long de l'été, peut-être au travail à cette heure-ci, comme Audrey qui nous fait un petit clin d'œil hein, depuis Remiremont. Elle est comme moi, elle est fan de mon filou, Phil Collins, hein, qu'on a écouté avec un grand classique Vosges FM. C'était Another Day in Paradise. Prenez, tiens, un petit bout de papier, un crayon, le portable, on va noter des bons plans, des idées de sortie pour profiter de l'été sur Vosges FM. Avec mardi prochain, beau rendez-vous à ne pas rater, ce sera le 14 juillet. Tiens, la fête du bio qui nous attend à Gérardmer, place de l'église. Avec ce rendez-vous consacré à l'agriculture biologique et aux savoir-faire locaux, bien évidemment. En plus de ça, il y aura plein d'animations, des jeux, spectacles, musique. Rendez-vous à ne pas rater, hein, c'est place de l'église à Gérardmer. Ce sera de 10h à 18h le 14 juillet. Vous écoutez Vosges FM, on reste ensemble déjà pour aller rejoindre 15h. Vosges FM, la radio qui vous passe le moins de pub. Ne ratez pas Katsai avec Gabriella. Il y aura aussi les Daft Punk et puis celle qui nous a promis un nouvel album pour la rentrée. C'est Louane avec Aimé à mort qui se prépare sur Vosges FM.
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1: Ah, déjà 15h, vous écoutez Vosges FM avec dans cet après-midi d'été, notamment M et puis Shania Twain maintenant sur Vosges FM.

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1: Ah, il est juste incroyable sur scène, hein, avec les applaudissements autour. C'était M avec Mama Sam sur VGFM. Avant 16h, vous allez croiser sur votre route, hein, le double 8 de VGFM pour gagner vos entrées pour Frépertu City. Puis il y a des bonnes affaires à faire ce week-end, hein, dimanche à Golbey. On sera sur place, bien sûr, parce que ça va être sympa. Moi, j'ai envie d'aller y faire un tour. Tiens, avec l'association sportive de Quadball qui va nous proposer un vide-grenier. Le rendez-vous, ce sera sur le parking du collège Louis Armand. VGFM, la radio qui vous passe le mois de pub avec Shakira, notamment. Il y aura aussi à ne pas rater, hein, très vite sur VGFM, Temper City.
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Ah bah GFM, la radio qui vous passe le moins de pub, hein, tout au long de l'été, sous le soleil des vacances, du soleil avec un petit voile nuageux, hein, cet après-midi, 34 à Épinal, 33 degrés à Remiremont et 30 degrés à Gérardmer. La suite, Sinclair et Somber sur GFM.

0: Et Midnight Oil sur Vosges FM. Et direction 16h sur Vosges FM avec, avant 16h promis, hein, le double 8 Vosges FM. Dès que vous entendez ce petit signal magique, vous jouez pour gagner vos entrées pour Frépertu City qui fête ses 60 ans, hein, le parc d'attractions vosgien qu'on adore cette année. À la suite, c'est Stéphane Escher, Tom Odell, il y aura aussi Shakira sur Vosges FM.
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1: Vosges FM, il est 16h, c'est l'après-midi, on se détend. Dans un instant, on va écouter Jean-Jacques Goldman. Il y aura également tout à l'heure Bruno Mars. Et tout d'abord, un incontournable, ça se chante. Indochine, sur Vosges FM.

c'est toujours aussi fort d'écouter Jean-Jacques Goldman. Il suffira d'un signe sur Rouge FM. Alors, en vacances? Pas encore, dites-nous, on en parle ensemble hein, sur le WhatsApp Vosges FM. L'équipe reste connectée avec vous tout cet été. Je vous refile le numéro, ça peut servir, sait-on jamais, hein, 07 82 99 82 99. Tout cet été aussi, on continuera de vous partager tout simplement le meilleur des bons plans aux quatre coins des Vosges. Tout à l'heure, je vous parlerai d'un événement que j'adore. Ce sera pour ce jeudi du côté de Corcieux. En attendant sur Vosges FM, on va écouter ça. Manu Chao, dans un instant.

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0: nouveau Bruno Mars à découvrir sur Vosges FM. Tout d'abord, direction Plombières-les-Bains, le savoir-faire local est à l'honneur.
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2: On se retrouve dans les bonnes idées Vosges FM et aujourd'hui on vous propose d'aller à Plombières-les-Bains pour la 3e édition du marché des créateurs, un événement incontournable pour mettre en avant le savoir-faire local. Et pour tout savoir de cet événement, nous sommes avec Dominique Baron, élu délégué aux animations de Plombières-les-Bains. Bonjour.
3: Bonjour Lucie.
2: Alors on le disait, c'est la 3e édition du marché des créateurs. Et alors est-ce que vous pouvez réexpliquer pour les auditeurs qui ne savent pas ce que c'est le marché des créateurs?
3: Eh bien tout simplement c'est un marché artisanal avec des artistes créateurs. Ça se passe dans le centre historique de Plombières en juillet et août, tous les mercredis de 17h à 21h. Vous pouvez retrouver des tas de créations, des objets, des bijoux, des objets pour la décoration intérieure, des tas de choses vraiment très, très originales et très intéressantes.
2: Combien est-ce qu'il y aura de créateurs qui vont exposer leur travail?
3: Alors, en plein air, sous les arcades, vous allez retrouver une quinzaine de stands de créateurs. Et puis, vous avez bien sûr les boutiques en ville, puisque nous avons aussi des boutiques de créateurs dans la ville. Et puis, vous allez cette année spécifiquement retrouver une boutique qui s'appelle Le Coin des Créateurs et qui est une boutique partagée. Et là, vous pouvez retrouver aussi une dizaine d'artisans d'art et de créateurs qui se sont regroupés et qui ouvrent une boutique pendant les 3 mois là, d'été, juillet, août, septembre, tous les après-midi.
2: Donc là, c'est vraiment l'opportunité aussi bien pendant les marchés des créateurs et aussi avec cette boutique de découvrir le travail de nos artisans locaux.
3: C'est ça, c'est tout à fait dans l'esprit que veut la municipalité et sa volonté de faire des métiers d'art un véritable levier d'attractivité pour la ville, faire de Plombières un véritable village des artisans d'art.
2: Et alors, on en parlait tout à l'heure des différents artisans qui seront donc au marché des créateurs. Est-ce que vous pouvez nous dire un peu quel type de produits on va pouvoir retrouver?
3: Ah oui, alors on peut retrouver des verriers, par exemple du verre soufflé, des bijoux qui sont faits en verre soufflé. On peut retrouver de la poterie, du bois tourné, du micro-macramé, des objets en couture, du cuir, vraiment toutes sortes d'objets fabriqués artisanalement.
2: Et alors en plus du marché des créateurs, on va avoir des animations à partir de 18h30.
3: Oui, tout à fait. Pour les gens qui veulent prendre un peu de plaisir en écoutant de la musique, à 18h30, vous avez les apéro-concerts. Et tous les mercredis, vous allez avoir un groupe musical différent qui va animer le centre historique pendant 2 heures. Et vous pourrez vous asseoir à la table d'un restaurant pour apprécier la musique et puis partager un apéritif.
2: Vous l'avez compris, si vous souhaitez découvrir les artisans locaux, c'est à Plombières-les-Bains qu'il faudra être à partir de ce mercredi 8 juillet. Le marché des créateurs, c'est donc tous les mercredis durant le mois de juillet et le mois d'août. Une boutique éphémère est également ouverte juillet, août, septembre. Merci beaucoup Dominique Baron, vous êtes élu délégué aux animations de Plombières-les-Bains, d'avoir été avec nous sur Vosges FM.
3: Merci Vosges FM et puis merci Lucie.
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0: Bruno Mars, et on le découvre avec vous sur Vosges FM. Bon, je vous rappelle également que tout cet été, on va vous offrir le meilleur du cadeau aux quatre coins des Vosges grâce au signal double 8, un signal à repérer. Vous inquiétez pas, je vous dirai quand est-ce que ça tombe. Pour l'instant, on a encore un petit peu de temps. Mais préparez-vous aujourd'hui à gagner vos entrées pour aller faire un petit tour à Fray Pertu City, notre parc d'attractions dans les Vosges. Rum Jam Black Belly dans un instant, à ne pas louper. Bel été avec nous sur Vosges FM.
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1: Vosges FM, il est 17h. On retrouve Arnaud Pichet pour l'actualité 100% vosgienne. Avant de retrouver les Black Eyed Peas, De Palmas et Michael Jackson.

0: Bonsoir Arnaud.
1: Bonsoir, bonsoir à tous. Les gendarmes vosgiens ont mené une grande opération de contrôle routier le week-end dernier. 96 PV dressés en quelques heures seulement, surtout pour des excès de vitesse, mais aussi pour d'autres actions comme usage du téléphone au volant ou encore conduite sous l'emprise d'alcool. Il y avait également des conduites sans permis. Les gendarmes vosgiens rappellent que les contrôles seront renouvelés tout au long de la période estivale. À la Bresse, la commune a renouvelé son partenariat avec le campus de Mirecourt pour préserver les paysages bressaux. C'est un partenariat qui a été mis en place en 1992 et qui permet à la ferme de Braquemont, rattachée au campus de Mirecourt, de faire pâturer ses troupeaux sur plusieurs secteurs de la commune. Actuellement, il y a 250 brebis, 300 agneaux, 35 vaches qui contribuent aussi à l'entretien des paysages et au maintien des milieux ouvert. Yann Arthus Bertrand sera dans les Vosges dans quelques mois, le photographe et réalisateur et en tout cas le premier nom annoncé pour le prochain Festival International de Géographie qui aura lieu début octobre à Saint-Dié. À Armiremont, l'association des commerçants La Volontaire a pris la décision d'annuler le repas des commerçants de cette année. Compte tenu des conditions climatiques, ils n'ont pas voulu prendre le risque de devoir annuler au dernier moment à cause de la canicule, ce qui aurait entraîné des pertes financières. Donc, événement d'ores et déjà annulé. Ceux qui avaient déjà réservé pour ce repas des commerçants à Armiremont peuvent évidemment se faire rembourser. Une idée de sortie avec Épinal Bouge l'été qui commence cette semaine et demain au Parc du Cours, il y aura un spectacle avec la compagnie Feun qui présentera Rêve encore plus, moment poétique mêlant cirque, danse et théâtre. Il y a deux représentations demain, 14h et 17h. Et puis tiens, si vous avez envie d'aller danser, il y a les sapeurs-pompiers de Remiremont qui organisent leur bal lundi 13 juillet à partir de 19h. Ce sera au Palais des Congrès de Remiremont.

0: Vosges FM. Cet après-midi avec Gérald de Palmas, merci d'avoir choisi Vosges FM. Un petit mot sur les marchés nocturnes de Corcieux qui sont de retour à partir de jeudi. Et d'ailleurs, ça durera aussi jusqu'au mois d'août. Venez découvrir des artisans, des producteurs, des créateurs locaux. Chaque semaine, vous pourrez profiter d'une nouvelle animation. Donc là, rendez-vous jeudi 18h, 22h. Événement, hein, c'est marché nocturne à Corcieux, donc jusqu'au 20 août. Place de la mairie, prenez bien note de l'adresse. Cet après-midi sur Vosges FM, les Superman Lovers arrivent. On écoutera aussi Pierre Demar et on regardera un petit peu le temps prévu pour demain. A tout de suite sur Vosges FM.
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0: Et en cette fin d'après-midi,
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0: Bon, pour l'instant, les températures restent plutôt stables. On ne va pas trop s'envoler, en tout cas pas se rapprocher des 40 degrés pour l'instant, et tant mieux. Ce qui fait qu'on aura vraiment une impression de fraîcheur là encore cette nuit, même demain matin d'ailleurs, pour rafraîchir votre maison. Prenez bien note. Si vous démarrez votre journée vers 6-7 heures du matin, il fera 14 à 16 degrés. Donc vous voyez, pour l'instant, on est bien. Bon, c'est vrai que par contre, demain après-midi, voilà, on frisera avec le 30 degrés. Et pour l'instant, ça reste encore supportable avec un temps globalement dégagé chez nous dans les Vosges. On en profite à Contrexéville, Taon, Gérard Armé et Bruyère. Belle fin d'après-midi sur Vosges FM, bel été avec nous. On va retrouver les Pointer Sisters et Angèle après Brooke Fraser.

0: Belle fin d'après-midi, c'est moi j'ai fait avec les Pointer Sisters. Bon, dans quelques minutes, préparez-vous à gagner, écoutez bien, vos entrées pour aller chez Fred Pertuis City pendant les vacances, notre partenaire d'attraction dans les Vosges, dont d'ailleurs Justine et Christophe nous ont refait une petite présentation il y a quelques jours, vidéos et photos à retrouver sur nos réseaux sociaux. Donc préparez-vous à gagner vos entrées tout à l'heure. Grâce au signal W8, c'est le signal qu'il faut repérer cet été sur Vosges FM. Et ça tombera de nombreuses fois, hein, ce signal, pendant l'été. On va écouter Toto Oldline dans un instant. Pierre Demar et l'actu vosgienne de retour dès 18h.
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1: Vosges FM, 18h, bonsoir tout le monde. On démarre cette soirée avec le groupe Police dans un instant, Vanessa Paradis, et vous entrez chez Fred Pertuis City. C'est à gagner tout à l'heure. 18h, c'est l'actu vosgienne avec Arnaud Pichet. Bonsoir Arnaud.
2: Bonsoir, bonsoir à tous. Les gendarmes vosgiens ont mené une grande opération de contrôle routier le week-end dernier. 96 PV dressés en quelques heures seulement, surtout pour des excès de vitesse, mais aussi pour d'autres actions comme usage du téléphone au volant ou encore conduite sous l'emprise d'alcool. Il y avait également des conduites sans permis. Les gendarmes vosgiens rappellent que les contrôles seront renouvelés tout au long de la période estivale. À la Bresse, la commune a renouvelé son partenariat avec le campus de Mirecourt pour préserver les paysages bressots. C'est un partenariat qui a été mis en place en 1992 et qui permet à la ferme de Braquemont, rattachée au campus de Mirecourt, de faire pâturer ses troupeaux sur plusieurs secteurs de la commune. Actuellement, il y a 250 brebis, 300 agneaux, 35 vaches qui contribuent aussi à l'entretien des paysages et au maintien des milieux ouvert.

Yann Arthus Bertrand sera dans les Vosges dans quelques mois, le photographe et réalisateur, et en tout cas le premier nom annoncé pour le prochain Festival International de Géographie qui aura lieu début octobre à Saint-Dié. Armièrement, l'association des commerçants La Volontaire a pris la décision d'annuler le repas des commerçants de cette année. Compte tenu des conditions climatiques, ils n'ont pas voulu prendre le risque de devoir annuler au dernier moment à cause de la canicule, ce qui aurait entraîné des pertes financières. Donc, événement d'ores et déjà annulé. Ceux qui avaient déjà réservé pour ce repas des commerçants à Remiremont peuvent évidemment se faire rembourser. Une idée de sortie avec Épinal Bouge l'été qui commence cette semaine, et demain au Parc du Cours, il y aura un spectacle avec la compagnie Feune qui présentera Rêve encore plus, moment poétique mêlant cirque, danse et théâtre. Il y a deux représentations demain, 14h et 17h. Et puis tiens, si vous avez envie d'aller danser, il y a les sapeurs-pompiers de Remiremont qui organisent leur bal lundi 13 juillet à partir de 19h. Ce sera au Palais des Congrès de Remiremont.

0: La belle soirée qui démarre clairement avec le groupe Police. Every Breath You Take à l'instant, c'est sur Vosges FM. Repérez bien tout au long de cet été-là jusqu'à fin août, le double 8 Vosges FM, c'est le signal important. Pourquoi? Parce que c'est celui qui vous permet de gagner le meilleur du divertissement aux quatre coins des Vosges. Et ce soir, bon, je peux déjà vous donner cette petite précision, ça va tomber dans... petit quart d'heure, 20 minutes, voilà, sans trop vous en dire. Sachez que vous allez pouvoir gagner vos entrées pour aller faire un tour à Fred Pertu City pendant les vacances, notre parc d'attractions dans les Vosges. Donc restez bien avec nous surtout, pour ne pas louper le double 8. Et aussi, dans un instant, pour écouter Earth, Wind & Fire, et oui. Ce sera September, en ce mardi soir, sur Vosges FM. Vous restez là.
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0: avec Boulevard Désert. Dans un instant, écouteurs Soul & Fire, Lenny Kravitz aussi.
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0: Un petit point sur la météo. Bon, ce qui est chouette, c'est qu'en ce moment, le soir, on a une petite impression de fraîcheur. C'est vrai que c'est pas comme il y a une bonne dizaine de jours où on était toujours à des plus de 30 degrés, même le soir venu. Par exemple, demain matin, vous aurez cette impression de fraîcheur qui fait du bien. Entre 14 et 17 degrés, entre 6 et 8 heures dans les Vosges. Vous voyez, on sera bien. Le temps sera globalement dégagé demain chez nous, sur tout le département, avec des températures qui ne devraient pas dépasser les 30 degrés. Donc on va dire que ça va encore. Hein, voilà. 30 degrés, pas plus, à Contrexéville et Golbey. Dans un instant, attention, je devrais pas vous le dire, mais je pense qu'il y a le signal W8 Vosges FM, le fameux signal qui vous permet de gagner les meilleurs des cadeaux dans les Vosges pour cet été.

0: Vosges FM ce soir avec un titre qui fait du bien, un titre qu'on n'entend pas sur les autres radios, c'était Lenny Kravitz. Attention, est-ce que vous êtes prêts à jouer?
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0: Le double 8, Vosges FM, effectivement, la dame vient vous le dire. Pour gagner les plus beaux cadeaux de l'été aux quatre coins de notre département, faut jouer avec nous. 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

0: sur Vosges FM grâce à Earthwind and Fire. Petit conseil, restez à l'écoute de Vosges FM tout l'été. On va vraiment essayer de faire de notre possible pour vous donner les meilleurs des bons plans vosgiens pour vous occuper pendant les vacances. J'y pense par exemple à samedi et dimanche, tout ce week-end à Fraisse-sur-Moselle. La vapeur est à l'honneur. Oui, grâce à l'association Chemin de Fer Frestio qui vous ouvre ses portes pour son festival vapeur. L'occasion de découvrir de superbes locomotives miniatures. Et ça, franchement, c'est quand même toujours plutôt pas mal. Écoutez des passionnés de train vous parler, ça a quelque chose de passionnant, j'avoue, j'avoue. On va écouter Julien Doré, Le Lac, dans un instant. On aura également un incontournable de Queen, un titre qu'on n'entend pas sur les autres radios, parce qu'il est trop long. 6 minutes de bonheur. Ça sera Bohemian Rhapsody, à tout de suite.
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